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1: Bonjour à tous. Ces records de chaleur en France pour un mois de mai. Plusieurs courses à pied ont connu de nombreux malaises partout dans le pays. Un coureur est mort à Paris dimanche matin. 13 départements sont placés en alerte canicule lundi à partir de midi. Il s'agit de l'ensemble des pays de la Loire, de l'Ille-et-Vilaine, le Morbihan, la Charente, la Vienne, les Deux-Sèvres, l'Indre-et-Loire et le Loir-et-Cher. Ils rejoignent le Finistère déjà placé en alerte dimanche. Les températures atteignent des valeurs de 9 à 12 degrés au-dessus des normales de saison. Le père des deux enfants abandonnés au Portugal par leur mère et son compagnon souhaite les récupérer. Dans un courrier envoyé aux médias, il dit attendre le feu vert des autorités et assure penser à eux toutes les secondes. Il n'avait plus la garde des deux garçons depuis son divorce avec leur mère qui est actuellement en détention provisoire au Portugal avec son compagnon. Une dispute sur les réseaux sociaux à l'origine d'un meurtre à l'arme blanche samedi dernier dans un camping de Seine-et-Marne. Un jeune de 17 ans a été tué par un autre adolescent qui a ensuite été interpellé dans le 93. Selon les premiers éléments révélé par le Parisien, l'altercation trouverait sa source dans les échanges sur les réseaux sociaux sur fond de rivalité amoureuse. Le parquet de Meaux donnera plus de précisions ce lundi. Dans l'actualité internationale, on continue de suivre les négociations en vue d'un accord entre les États-Unis et l'Iran. Dimanche, le chef du Hezbollah, mouvement libanais pro-iranien, a fait part de son espoir que le Liban soit inclus dans l'accord. Le Hezbollah qui continue d'être visé par des frappes israéliennes au Liban malgré un cessez-le-feu. Le cap des 200 morts franchi en République démocratique du Congo. Le pays est touché par une nouvelle épidémie d'Ebola. Les autorités sanitaires mettent en garde contre un risque de propagation dans 10 pays africains. Et puis le tennis, le premier tour de Roland-Garros se poursuit ce lundi. Entré en lice de Corentin Moutet opposé au Tchèque Vid Kopriva. Un duel franco-français à suivre entre Hugo Humbert et Adrian Manarino. Également Alexandre Muller face à Stefanos Tsitsipas. Et puis autre choc, le grand favori, le numéro 1 mondial Yannick Sinner défiera le français Clément Tabur. Enfin la dernière danse de Gaël Monfils qui débutera contre son compatriote Hugo Gaston. Bon début de journée à tous à notre écoute.
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1: Bonjour à tous et on commence avec ce drame à Rennes. Un enfant de 12 ans a été retrouvé mort avec un linge mouillé autour du cou dans un buisson. Une enquête pour meurtre a été ouverte. Le garçon a été trouvé sur les rives de la Vilaine non loin du centre-ville et le procureur de la République de Rennes n'exclut donc pas l'intervention d'un tiers. Dans le reste de l'actualité, coup de chaud sur la France. Plusieurs records de température ont été battus pour un mois de mai. Il a fait jusqu'à 33,8 degrés à Bergerac, 31 à Charleville-Mézières ou encore 29 degrés à Brest. Et conséquence de ces fortes chaleurs, plusieurs incidents sont intervenus au cours d'événements sportifs ce dimanche. Un homme est décédé hier lors de la 11e édition de la Pyrénéenne à Paris. Une dizaine de coureurs d'une course à Maisons-Alfort ont notamment été hospitalisés en urgence absolue. Et puis plusieurs participants de la ronde des plages à Menton ont également été victimes de malaise. Sur les côtes, les plages ont été prises d'assaut et en Gironde, deux personnes sont mortes à Lacanau et Lèche-Cap-Ferré. Elles ont été victimes des courants de Baïne. Depuis vendredi, 31 baigneurs ont été emportés sur le littoral girondin lors de cet épisode de forte chaleur. Le père des deux enfants abandonnés au Portugal par leur mère et son compagnon souhaite les récupérer. Dans un courrier envoyé aux médias, il dit attendre le feu vert des autorités et assure penser à eux toutes les secondes. Il n'avait plus la garde des deux garçons depuis son divorce avec leur mère qui est actuellement en détention provisoire au Portugal avec son compagnon. En Ukraine, le président Volodymyr Zelensky a lancé un appel à ses alliés sur les réseaux sociaux. Il demande des mesures concrètes pour renforcer la défense aérienne du pays. L'Ukraine qui a été touchée, on le rappelle, par d'intenses bombardements russes ce week-end. Et puis on termine avec un mot de tennis et des débuts compliqués pour nos Français à Roland-Garros. Les premiers résultats hier, Porte d'Auteuil, avec déjà quelques désillusions côté tricolore. Pierre Hugerbert aura tout donné, mais il s'est finalement incliné après plusieurs heures de jeu contre Lorenzo Sonego. Pas de surprise non plus pour Giovanni Mtechi-Peri. Après avoir remporté 1-7, le Français a perdu contre Novak Djokovic en 4-7. Excellent début de journée à tous.

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2: Bonjour à tous et on commence avec ce drame à Rennes. Un enfant de 12 ans a été retrouvé mort avec un linge mouillé autour du cou dans un buisson. Une enquête pour meurtre a été ouverte. Le garçon a été trouvé sur les rives de la Vilaine, non loin du centre-ville. Et le procureur de la République de Rennes n'exclut donc pas l'intervention d'un tiers. Dans le reste de l'actualité, coup de chaud sur la France. Plusieurs records de température ont été battus pour un mois de mai. Il a fait jusqu'à 33,8 degrés à Bergerac, 31 à Charleville-Mézières ou encore 29 degrés à Brest. Et conséquence de ces fortes chaleurs, plusieurs incidents sont intervenus au cours d'événements sportifs ce dimanche. Un homme est décédé hier lors de la 11e édition de la Pyrénéenne à Paris. Une dizaine de coureurs d'une course à Maison-Alfort ont notamment été hospitalisés en urgence absolue. Et puis plusieurs participants de la ronde des plages à Menton ont également été victimes de malaise. Sur les côtes, les plages ont été prises d'assaut et en Gironde, deux personnes sont mortes à Lacano et Lèche-Cap-Ferré. Elles ont été victimes des courants de Baïne. Depuis vendredi, 31 baigneurs ont été emportés sur le littoral girondin lors de cet épisode de forte chaleur. Le père des deux enfants abandonnés au Portugal par leur mère et son compagnon souhaite les récupérer. Dans un courrier envoyé aux médias, il dit attendre le feu vert des autorités et assure penser à eux toutes les secondes. Il n'avait plus la garde des deux garçons depuis son divorce avec leur mère qui est actuellement en détention provisoire au Portugal avec son compagnon. En Ukraine, le président Volodymyr Zelensky a lancé un appel à ses alliés sur les réseaux sociaux. Il demande des mesures concrètes pour renforcer la défense aérienne du pays. L'Ukraine qui a été touchée, on le rappelle, par d'intenses bombardements russes ce week-end. Et puis on termine avec un mot de tennis. Des débuts compliqués pour nos Français à Roland-Garros. Les premiers résultats hier, Porte d'Auteuil, avec déjà quelques désillusions côté tricolore. Pierre Hugerbert aura tout donné, mais il s'est finalement incliné après plusieurs heures de jeu contre Lorenzo Sonego. Pas de surprise non plus pour Giovanni Mtechi-Péric. Après avoir remporté 1-7, le Français a perdu contre Novak Djokovic en 4-7. Excellent début de journée à tous.
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1: 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Bonjour à tous, on commence votre horoscope de ce lundi 25 mai par les béliers. Une inspiration soudaine vous aide à débloquer une situation. Votre entourage admire votre capacité à trouver les bonnes idées au bon moment. Taureau, vous privilégiez les échanges vrais et sincères. Gémeaux, accordez-vous un vrai moment de récupération, votre énergie reviendra. Cancer, en amour, inutile de vouloir tout accélérer. Les choses avancent doucement mais sûrement. Les lions, vous rayonnez sans même essayer, votre confiance attire les regards et fait de vous la personne incontournable de la journée. Vierge, la sincérité renforce vos liens affectifs. Les échanges simples et vrais créent aujourd'hui de très beaux souvenirs. Balance, prenez les devants sans hésiter. Votre audace pourrait bien ouvrir la porte à une belle opportunité inattendue. Scorpion, votre présence rassure et réchauffe les cœurs. Sagittaire, vous adorez réunir les gens autour de moments joyeux. Votre enthousiasme crée une ambiance mémorable et chaleureuse. Capricorne, besoin de réconfort et de tendresse, autorisez-vous à ralentir et à profiter pleinement des instants doux. Verseau, votre créativité transforme les moments ordinaires en souvenirs. Et enfin les poissons, une attention inattendue apporte une touche de magie à votre journée. Votre spontanéité fait toute la différence. Je vous souhaite à tous une très belle journée.

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1: Bonjour à tous. Un accord est toujours possible entre les États-Unis et l'Iran. Le chef de la diplomatie américaine, Marco Rubio, a annoncé que des nouvelles pourraient être communiquées aujourd'hui. Certains points sont toujours en négociation. Le porte-parole du ministère iranien des Affaires étrangères a laissé entendre dès samedi que la question nucléaire ne faisait pas partie à ce stade des négociations. Mais le New York Times affirme qu'un point central de cet accord sera un engagement de Téhéran à renoncer à son stock d'uranium hautement enrichi. En attendant, les marchés, eux, sont très optimistes. Les cours du pétrole ont chuté de plus de 5% ce matin. Le baril de Brent qui était cette nuit un peu plus de 98$. Dans le reste de l'actualité, c'est assez exceptionnel pour un mois de mai. 13 départements de l'ouest de la France sont en vigilance jaune, canicule. Hier déjà, le thermomètre est fortement monté. Il a fait jusqu'à 33,8 degrés à Bergerac, 31 degrés à Charleville-Mézières ou encore 29 degrés du côté de Brest. Et conséquence de ces fortes chaleurs, plusieurs incidents ont été notés au cours d'événements sportifs ce dimanche et notamment ce drame. Un homme est décédé lors de la 11e édition de la Pyrénéenne à Paris. Une enquête pour meurtre ouverte à Rennes. Un enfant de 12 ans a été retrouvé mort avec un linge mouillé autour du cou dans un buisson. Le garçon a été découvert sur les rives de la Vilaine, non loin du centre-ville. Le procureur de la République de Rennes n'exclut pas l'intervention d'un tiers. Des nouveautés pour le bac 2028, c'est l'annonce hier du ministre de l'Éducation nationale dans Ouest-France. Les lycéens ayant suivi une spécialité dans une langue régionale pourront passer l'épreuve correspondante dans cette langue. Aujourd'hui, même si un élève a suivi une spécialité entière en langue régionale, comme le corse ou encore le basque, il ne peut passer son épreuve qu'en français. Et puis on termine avec un mot de tennis. Roland-Garros, ça continue aujourd'hui. De belles affiches au programme, et notamment l'entrée en lice de Gaël Monfils. Pour son dernier tournoi parisien, il affronte au premier tour son compatriote Hugo Gaston. Autre choc, le numéro 1 mondial et grand favori du tournoi, Yannick Sinner, défie le français Clément Tabur. Excellent début de journée à tous.

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1: Bonjour à tous. Un accord est toujours possible entre les États-Unis et l'Iran. Le chef de la diplomatie américaine, Marco Rubio, a annoncé que des nouvelles pourraient être communiquées aujourd'hui. Certains points sont toujours en négociation. Le porte-parole du ministère iranien des Affaires étrangères a laissé entendre dès samedi que la question nucléaire ne faisait pas partie à ce stade des négociations. Mais le New York Times affirme qu'un point central de cet accord sera un engagement de Téhéran à renoncer à son stock d'uranium hautement enrichi. En attendant, les marchés, eux, sont très optimistes. Les cours du pétrole ont chuté de plus de 5% ce matin. Le baril de Brent qui était cette nuit un peu plus de 98$. Dans le reste de l'actualité, c'est assez exceptionnel pour un mois de mai. 13 départements de l'ouest de la France sont en vigilance jaune, canicule. Hier déjà, le thermomètre est fortement monté. Il a fait jusqu'à 33,8 degrés à Bergerac, 31 degrés à Charleville-Mézières ou encore 29 degrés du côté de Brest. Et conséquence de ces fortes chaleurs, plusieurs incidents ont été notés au cours d'événements sportifs ce dimanche et notamment ce drame. Un homme est décédé lors de la 11e édition de la Pyrénéenne à Paris. Une enquête pour meurtre ouverte à Rennes. Un enfant de 12 ans a été retrouvé mort avec un linge mouillé autour du cou dans un buisson. Le garçon a été découvert sur les rives de la Vilaine, non loin du centre-ville. Le procureur de la République de Rennes n'exclut pas l'intervention d'un tiers. Des nouveautés pour le bac 2028, c'est l'annonce hier du ministre de l'Éducation nationale dans Ouest-France. Les lycéens ayant suivi une spécialité dans une langue régionale pourront passer l'épreuve correspondante dans cette langue. Aujourd'hui, même si un élève a suivi une spécialité entière en langue régionale, comme le corse ou encore le basque, il ne peut passer son épreuve qu'en français. Et puis on termine avec un mot de tennis. Roland-Garros, ça continue aujourd'hui. De belles affiches au programme, et notamment l'entrée en lice de Gaël Monfils. Pour son dernier tournoi parisien, il affronte au premier tour son compatriote Hugo Gaston. Autre choc, le numéro 1 mondial et grand favori du tournoi, Yannick Sinner, défie le français Clément Tabur. Excellent début de journée à tous.

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1: 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Bonjour à tous, on commence votre horoscope de ce lundi 25 mai par les béliers. Une inspiration soudaine vous aide à débloquer une situation. Votre entourage admire votre capacité à trouver les bonnes idées au bon moment. Taureau, vous privilégiez les échanges vrais et sincères. Gémeaux, accordez-vous un vrai moment de récupération, votre énergie reviendra. Cancer, en amour, inutile de vouloir tout accélérer. Les choses avancent doucement mais sûrement. Les lions, vous rayonnez sans même essayer. Votre confiance attire les regards et fait de vous la personne incontournable de la journée. Vierge, la sincérité renforce vos liens affectifs. Les échanges simples et vrais créent aujourd'hui de très beaux souvenirs. Balance, prenez les devants sans hésiter. Votre audace pourrait bien ouvrir la porte à une belle opportunité inattendue. Scorpion, votre présence rassure et réchauffe les cœurs. Sagittaire, vous adorez réunir les gens autour de moments joyeux. Votre enthousiasme crée une ambiance mémorable et chaleureuse. Capricorne, besoin de réconfort et de tendresse, autorisez-vous à ralentir et à profiter pleinement des instants doux. Verseau, votre créativité transforme les moments ordinaires en souvenirs. Et enfin les poissons, une attention inattendue apporte une touche de magie à votre journée. Votre spontanéité fait toute la différence. Je vous souhaite à tous une très belle journée.

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1: Une excellente matinée avec Magnum La Radio en ce lundi férié. Retour d'hit juste après l'info du jour. Il est 8h.
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3: Bonjour à tous, Marco Rubio plus optimiste sur un possible accord entre les États-Unis et l'Iran. Le chef de la diplomatie américaine a estimé avec prudence que Washington pourrait avoir des nouvelles dans la journée. Marco Rubio a également affirmé qu'Israël aurait toujours le droit de se défendre quel que soit l'accord entre Washington et Téhéran. Israël qui poursuit ses frappes contre le Liban. L'armée israélienne annonce la mort d'un de ses soldats dans le sud du pays. Hier, une frappe menée par l'aviation israélienne a fait 2 morts. Dans le reste de l'actualité, la chaleur continue de s'abattre sur une partie de la France. La vigilance jaune canicule a été étendue à 18 départements, ce qui est assez exceptionnel pour un mois de mai. Tout l'ouest de la France est concerné, ainsi que Paris et sa petite couronne. Il s'agit d'un épisode de chaleur précoce et remarquable selon l'établissement public. Et sur les côtes, les plages ont bien sûr été prises d'assaut. Et en Gironde, 2 personnes sont mortes à La Cano et Lèche Cap-Ferré, victimes des courants de Baïne. Depuis vendredi, plus de 30 baigneurs ont été emportés sur le littoral girondin lors de cet épisode de forte chaleur. Le choc à Rennes après la découverte d'un enfant sans vie. Le jeune garçon a été retrouvé avec une serviette de bain nouée autour du cou sur les rives de la Vilaine, non loin du centre-ville. Le procureur de la République de Rennes n'exclut pas l'intervention d'un tiers. Une enquête pour meurtre a en tout cas été ouverte. Les signalements de disparition de mineurs en hausse en 2025. C'est l'alerte de la plateforme téléphonique 116 000 à l'occasion de la journée internationale des enfants disparus. Au total, 40 953 disparitions de mineurs ont été signalées aux forces de l'ordre, soit 112 enfants par jour. Les fugues représentent l'immense majorité de ces cas. Et puis on termine avec un mot de sport, car il y a du tennis à suivre aujourd'hui. C'est la suite du tournoi de Roland-Garros. On suivra notamment les débuts de Gaël Monfils pour son tout dernier tournoi parisien. Il affronte au premier tour son compatriote Hugo Gaston. Chez les femmes, on suivra également l'entrée en lice de Loïs Boisson. La numéro 1 française sera opposée pour ce premier tour à la Russe Anna Kalinskaya. Excellent début de matinée à tous.

0: Excellente matinée avec Magnum la radio. On vient d'écouter les Four Non Blondes.
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0: Bonjour, bonjour et ravi de vous retrouver un tout petit peu plus tôt qu'à l'accoutumée puisqu'aujourd'hui lundi c'est férié, pas de Magnum Café, Pierre et Rémi sont en repos, vous les retrouverez bien évidemment demain matin dès 6h pour le retour du Magnum Café. En attendant c'est Fred, je suis là pour vous accompagner jusqu'à midi en espérant que vous allez toutes et tous très bien ce week-end prolongé en ce lundi férié. Bon courage évidemment à celles et ceux qui travaillent puisque c'est pas forcément repos pour tout le monde, en tout cas que ce soit férié ou pas, on est là pour vous accompagner et vous offrir des cadeaux. On en a tout plein à vous offrir et vous savez notamment qu'on adore vous inviter au spectacle vivant. Rendez-vous dans le prochain quart d'heure pour gagner des places pour aller voir Roland Magdan du côté de Ludre. Aujourd'hui lundi 25 mai, on célèbre les Sophies. C'est également l'anniversaire des acteurs Cillian Murphy et Mike Myers alias Wayne de Wayne's World. Côté histoire, ça s'est passé un 25 mai en 1977. C'était la sortie au cinéma de Star Wars épisode 4. Le tout premier Star Wars, lancement d'une saga devenue culte dans le monde entier. Aujourd'hui, c'est également la journée internationale des enfants disparus et le dicton du jour nous rappelle à la Sainte Sophie, les roses fleurissent à l'infini. Traduction, le printemps est à son sommet et ça commence à se voir dans les jardins. Allez, un Magnum de Hit, on retrouve Joseph Kamel dans

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Rabbi Joseph Kamel est sur Magnum la radio. Belle matinée. 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Clap de fin, c'est le nom de la dernière tournée de Roland Magdan. Tournée d'adieu hein, pour celui qui a fait rire la France entière depuis 50 ans et pendant toutes ces années. Roland Magdan était comme un bon copain qu'on aime bien retrouver pour rigoler, passer une bonne soirée. Il va prendre un repos bien mérité. 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Je vous souhaite bonne chance et une excellente matinée avec Super Trump pour un Magnum de Hit. On écoute The Logical

0: une excellente matinée avec nous sur Magnum la radio.
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0: Avant de retrouver Christophe Maé pour la Lune, c'est l'heure de faire un point sur l'info du jour.
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2: Bonjour à tous, Marco Rubio plus optimiste sur un possible accord entre les États-Unis et l'Iran. Le chef de la diplomatie américaine a estimé avec prudence que Washington pourrait avoir des nouvelles dans la journée. Marco Rubio a également affirmé qu'Israël aurait toujours le droit de se défendre quel que soit l'accord entre Washington et Téhéran. Israël qui poursuit ses frappes contre le Liban. L'armée israélienne annonce la mort d'un de ses soldats dans le sud du pays. Hier, une frappe menée par l'aviation israélienne a fait 2 morts. Dans le reste de l'actualité, la chaleur continue de s'abattre sur une partie de la France. La vigilance jaune canicule a été étendue à 18 départements, ce qui est assez exceptionnel pour un mois de mai. Tout l'ouest de la France est concerné, ainsi que Paris et sa petite couronne. Il s'agit d'un épisode de chaleur précoce et remarquable selon l'établissement public. Et sur les côtes, les plages ont bien sûr été prises d'assaut. Et en Gironde, 2 personnes sont mortes à La Cano et Lèche Cap Ferré, victimes des courants de Baïne. Depuis vendredi, plus de 30 baigneurs ont été emportés sur le littoral girondin lors de cet épisode de forte chaleur. Le choc à Rennes après la découverte d'un enfant sans vie. Le jeune garçon a été retrouvé avec une serviette de bain nouée autour du cou sur les rives de la Vilaine, non loin du centre-ville. Le procureur de la République de Rennes n'exclut pas l'intervention d'un tiers. Une enquête pour meurtre a en tout cas été ouverte. Les signalements de disparition de mineurs en hausse en 2025. C'est l'alerte de la plateforme téléphonique 116 000 à l'occasion de la journée internationale des enfants disparus. Au total, 40 953 disparitions de mineurs ont été signalées aux forces de l'ordre, soit 112 enfants par jour. Les fugues représentent l'immense majorité de ces cas. Et puis on termine avec un mot de sport, car il y a du tennis à suivre aujourd'hui. C'est la suite du tournoi de Roland-Garros. On suivra notamment les débuts de Gaël Monfils pour son tout dernier tournoi parisien. Il affronte au premier tour son compatriote Hugo Gaston. Chez les femmes, on suivra également l'entrée en lice de Loïs Boisson. La numéro 1 française sera opposée pour ce premier tour à la russe Anna Kalinskaya. Excellent début de matinée à tous.

Et merci d'avoir choisi Magnum la radio. On vient d'écouter Christophe Maé. Nous sommes lundi, on démarre une nouvelle semaine, ce qui veut dire de nouvelles sorties à faire dans la région. Et rendez-vous notamment ce samedi, amis sportifs, rendez-vous à Ville-sur-Yon pour le 10e anniversaire du trail de semi-nocturne La Vilaine. Donc à Ville-sur-Yon avec les courses pour enfants à partir de 18h30, le trail de 18 km seul ou en relais à 20h30 et le trail de 10 km partira à 21h. Il y a également des marches de dégustation de 8 km. Elles ont lieu avec départ libre entre 14h30 et 15h30. Vous avez toutes les infos sur la page Facebook La Vilaine Trail Semi-Nocturne. Magnum la radio est partenaire, c'est à ne pas rater. 10e anniversaire du trail semi-nocturne La Vilaine, c'est à Ville-sur-Yon. On écoute Magnum sur le 94.6. L'horoscope, il arrive dans le prochain quart d'heure. Avant ça, voici les Bangles pour Walk Like an Egyptian.

0: Une belle matinée et un bon jour férié avec Magnum. Point d'astrotop aujourd'hui puisque le Magnum Café est en repos, mais on a quand même prévu ce qu'il faut pour vous informer sur ce qui va se passer sur votre journée, signe par signe. Voici l'horoscope du lundi 25 mai présenté par Julia.
1: 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Bonjour à tous, on commence votre horoscope de ce lundi 25 mai par les Béliers. Une inspiration soudaine vous aide à débloquer une situation. Votre entourage admire votre capacité à trouver les bonnes idées au bon moment. Taureau, vous privilégiez les échanges vrais et sincères. Gémeaux, accordez-vous un vrai moment de récupération, votre énergie reviendra. Cancer, en amour, inutile de vouloir tout accélérer, les choses avancent doucement mais sûrement. Les Lions, vous rayonnez sans même essayer, votre confiance attire les regards et fait de vous la personne incontournable de la journée. Vierge, la sincérité renforce vos liens affectifs. Les échanges simples et vrais créent aujourd'hui de très beaux souvenirs. Balance, prenez les devants sans hésiter. Votre audace pourrait bien ouvrir la porte à une belle opportunité inattendue. Scorpion, votre présence rassure et réchauffe les cœurs. Sagittaire, vous adorez réunir les gens autour de moments joyeux. Votre enthousiasme crée une ambiance mémorable et chaleureuse. Capricorne, besoin de réconfort et de tendresse, autorisez-vous à ralentir et à profiter pleinement des instants doux. Verseau, votre créativité transforme les moments ordinaires en souvenirs. Et enfin les poissons, une attention inattendue apporte une touche de magie à votre journée. Votre spontanéité fait toute la différence. Je vous souhaite à tous une très belle journée.
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0: Et une belle matinée avec Magnum la radio.
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0: Et je le disais tout à l'heure, le Magnum Café est aujourd'hui en repos, sera de retour dès demain matin. Et si jamais vous êtes en manque, n'hésitez pas à vous rendre sur magnumlaradio.com. 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Nous on se retrouve à 9h pour le point sur l'info. Avant ça, on écoutera Banon Lisa avec le petit pêcheur.
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2: Excellente matinée en ce jour férié. Merci de le passer avec Magnum. Avant d'écouter les Counting Crows, on s'intéresse aux infos. Il est 9h.
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4: Bonjour à tous. C'est un épisode de chaleur précoce et remarquable selon Météo France. 18 départements sont en vigilance jaune, canicule, l'ouest du pays et Paris et sa petite couronne. Un événement exceptionnel pour un mois de mai. Des records de chaleur ont déjà été battus. Il faisait ainsi à 6h ce matin, plus de 20 degrés à Lorient, plus de 21 également à Nantes. Et conséquence de ces fortes chaleurs hier, plusieurs événements sportifs ont été marqués par des malaises. Une dizaine de personnes engagées dans des épreuves de course à pied à Maisons-Alfort notamment ont été hospitalisées en urgence absolue. Que s'est-il passé à Rennes ? Le corps d'un garçon de 12 ans a été retrouvé sans vie hier. Il a été découvert avec une serviette de bain nouée autour du cou sur les rives de la Vilaine, non loin du centre-ville. Le procureur de la République de Rennes n'exclut pas l'intervention d'un tiers. Une enquête pour meurtre a en tout cas été ouverte. Et 15 personnes mises en examen après les violences en marge de la finale de la Coupe de France de football. On le rappelle, une rixe a éclaté la veille du match impliquant des supporters de l'OGC Nice. 7 personnes ont été blessées, dont 3 ont été hospitalisées en urgence absolue. Les mises en examen, eux, ont été placées sous contrôle judiciaire. L'Iran et les États-Unis vont-ils réussir à trouver un terrain d'entente ? Marco Rubio s'est montré assez optimiste sur un éventuel accord. Le chef de la diplomatie américaine a estimé avec prudence que Washington pourrait avoir des nouvelles dans la journée. Marco Rubio a également affirmé qu'Israël aurait toujours le droit de se défendre, quel que soit l'accord entre Washington et Téhéran. Et en France, les aides annoncées par le gouvernement seront maintenues pour 3 mois, comme annoncé, même en cas d'arrêt du conflit au Moyen-Orient. C'est ce qu'a confirmé hier la porte-parole du gouvernement, Maud Bréjon. Elle était sur le plateau de France 3. Et car même si le conflit venait à s'arrêter, ses effets, notamment sur le prix de l'énergie, continueront un certain temps, a-t-elle déclaré. Et puis on termine en basket, en NBA, les Spurs de Wembanyama n'ont pas dit leur dernier mot dans ces finales de conférence. San Antonio s'est imposé face à Oklahoma City hier soir et égalise à 2 victoires partout. Excellente matinée à tous.

0: Belle matinée avec Magnum la radio. On vient d'écouter Vita.
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0: Et ça fait plaisir de vous accompagner en ce lundi matin jusqu'à midi. On est ensemble sur Magnum la radio. C'est férié aujourd'hui. Bon courage évidemment à toutes celles et ceux qui travaillent en ce lundi. Et puis pour tous les autres, on espère que vous avez profité du week-end pour vous reposer. Profitez-en encore aujourd'hui. Et prudence surtout si vous empruntez les routes de la région pour rentrer chez vous. 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Avant ça, Earth, Wind and Fire. On va écouter Let's Groove.
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belle matinée avec nous sur Magnum la radio au son de Lola Yang. Campus Expédition Alpina Blitz, Donjon de l'Extrême, Noisette Express, les abeilles, l'envol des papillons. Et là, il y en a plein qui disent arrête la drogue. Non, pas du tout. 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On vous souhaite bonne chance et une excellente matinée qu'on poursuit avec Britney Spears. Voici

C'est David Guetta et Jennifer Lopez sur McDom la radio. Alors habituellement à cette heure-là, c'est le jeu de l'anniversaire, mais en ce jour férié, il n'y en a pas. Pas d'inquiétude, si vous avez des proches qui fêtent leur anniversaire prochainement, vous pouvez évidemment les inscrire sur magnumlaradio.com dans la rubrique jeu de l'anniversaire. Et si jamais leur anniversaire c'est aujourd'hui, le 25 mai, bah vous pouvez les inscrire. Mais vous les inscrivez à la date de demain, le 26, et vous mettez entre parenthèses bah son anniversaire c'était hier. Et on se fera un plaisir de les citer le matin dans Club Magnum et l'après-midi dans Magnum Drive. Et l'un d'entre eux d'ailleurs au jeu de l'anniversaire est tiré à chaque fois le matin et l'après-midi pour gagner un petit cadeau qu'on lui offre à l'occasion de son anniversaire. N'hésitez pas à inscrire vos proches, je vous le rappelle, c'est sur magnumlaradio.com, notre site internet, rubrique jeu de l'anniversaire. Nous, on poursuit avec les Stranglers, voici Always Sun.

0: Merci d'avoir choisi Magnum la radio. On vient d'écouter Julien Lib.
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0: Bidou bidou ba. Le drôle de bruit n'a toujours pas été gagné. Alors vous pouvez pas faire vos propositions aujourd'hui en ce jour férié, mais dès demain matin dans le Magnum Café, mais également dans Club Magnum et dans Magnum Drive, vous pourrez tenter de remporter un iPhone 17 Pro avec notre partenaire, le groupe Sam Informatique. Pour ce faire, c'est très simple. Vous découvrez quel objet ou action se cache derrière le drôle de bruit. Et si jamais vous donnez la bonne réponse, vous repartez avec l'iPhone 17 Pro. Nous sommes lundi. Aujourd'hui, vous pouvez prendre le temps de réfléchir. Et pour vous aider, le drôle de bruit, je vous le repasse tout de suite. C'est le moment de tendre l'oreille.
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0: Si vous avez une idée pour ce drôle de bruit, eh bien dès demain matin, vous pourrez nous faire vos propositions et vous pouvez d'ailleurs jouer toute la journée dans Magnum Café, Club Magnum ou encore Magnum Drive. La matinée se poursuit avec à 10h le point sur l'info. Avant ça, Taylor Swift, on va écouter Hoplite.
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2: Passez une excellente matinée, un très bon jour férié avec Magnum La Radio. Avant d'écouter Bruno Mars, on s'intéresse aux infos du jour. Bienvenue, il est 10h.
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4: Bonjour à tous. Vague de chaleur sur la France. 18 départements sont en vigilant jaune canicule. L'ouest du pays ainsi que Paris et sa petite couronne. Un événement exceptionnel pour un mois de mai et des records de température pourraient de nouveau être battus avec 35 degrés annoncés à Brest, Lyon ou encore Biarritz. On attend 33 degrés à Toulouse ou encore Strasbourg. Et sur les côtes, les plages ont été prises d'assaut. En Gironde, deux personnes sont mortes à Lacano et Lèche-Cap-Ferré victimes des courants de Baïne. Et depuis vendredi, 31 baigneurs ont été emportés sur le littoral girondin lors de cet épisode de forte chaleur. Le choc à Rennes après la découverte d'un enfant sans vie. Le jeune garçon a été retrouvé avec une serviette de bain nouée autour du cou sur les rives de la Vilaine, non loin du centre-ville. Le procureur de la République de Rennes n'exclut pas l'intervention d'un tiers. Une enquête pour meurtre a été ouverte. Marco Rubio, plus optimiste sur un possible accord entre les États-Unis et l'Iran. Le chef de la diplomatie américaine a estimé avec prudence que Washington pourrait avoir des nouvelles dans la journée. Il dit attendre la réponse de Téhéran. Marco Rubio a également affirmé qu'Israël aurait toujours le droit de se défendre, quel que soit l'accord entre Washington et Téhéran. Au Japon, un homme a pulvérisé une substance dans un centre commercial de Tokyo. Une vingtaine de personnes ont été blessées. On ignore pour l'instant quel produit a été utilisé. Les blessures, elles, semblaient légères. Le pape publie aujourd'hui sa première encyclique consacrée à l'intelligence artificielle. Un document dans lequel Léon XIV met l'accent sur la protection de la dignité humaine. Depuis son élection, le souverain pontife a multiplié les avertissements face aux dangers de l'intelligence artificielle, notamment son usage dans la sphère militaire, dénonçant au passage les ravages environnementaux. Et puis on termine avec un mot de tennis. C'est la suite du tournoi de Roland-Garros aujourd'hui, avec notamment l'entrée en lice de Gaël Monfils pour son tout dernier tournoi parisien. Il affronte au premier tour son compatriote Hugo Gaston. Et puis chez les femmes, on suivra également l'entrée en lice de Loïse Boisson. Elle sera opposée pour ce premier tour à la Russe Anna Kalinskaya. Excellent début de journée à tous.

0: Excellente matinée avec nous sur Magnum. On vient d'écouter Tori Amos. C'est lundi, aujourd'hui c'est férié et on espère que vous arrivez à vous reposer un petit peu. Courage évidemment à celles et ceux qui bossent. Prudence sur les routes de la région. Merci de votre fidélité à Magnum la radio. Une fidélité récompensée peut-être par l'un des nombreux cadeaux qu'on a à vous offrir cette semaine. Et je m'adresserai notamment aux sportifs dans le prochain quart d'heure puisque j'aurai le plaisir de vous offrir vos dossards pour le 33e triathlon d'Épinal. Ils sont à gagner dans une poignée de minutes avant sa vanne et sa paradis. Pour un Magnum de 8, on va retrouver les épines du cœur. Belle matinée.
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0: ce lundi férié, Magnum est là, bien évidemment, pour vous accompagner au son de Damiano David. 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Je vous souhaite bonne chance et une excellente matinée. This is et Théodora avec Mélodrama. C'est la suite pour un Magnum de Hit.
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0: matinée avec nous sur Magnum la radio. On vient d'écouter The Weeknd.
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0: Absolument, une petite astuce de la vie d'adulte, des recettes de grand-mère. Et si jamais votre terrasse est envahie de poussière et de pollen, vous passez un coup de balai, vous rincez, vous regardez votre travail avec satisfaction. Et le lendemain, tout est revenu comme si la nature s'était moquée de vous pendant la nuit. Une fine couche de pollen, de poussière, un petit dépôt sournois qui s'installe partout. Eh bien, mamie, déjà, va commencer par ne pas s'énerver contre ça. Elle a compris depuis longtemps que dehors, c'est un combat perdu d'avance si vous cherchez la perfection. Alors, elle fait simple, hein, un balai doux pour enlever le gros, un peu d'eau pour rafraîchir, mais sans transformer la terrasse en piscine. Elle nettoie régulièrement, sans pression, sans vouloir que ça brille comme dans un salon. Et ma vie dit toujours, dehors, ça vit. Faut pas vouloir que ça brille comme dedans. Et rien que ça, ça vous soulage déjà un petit peu. Merci qui ? Merci mamie. Et merci Magnum la radio. 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Allez jeter un coup d'oreille pendant qu'on poursuit avec Louisa. Voici Jet.

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1: Belle journée avec nous sur Magnum la radio. On vient d'écouter Christophe Maé. Magnum. On démarre une nouvelle semaine, ce qui veut donc dire de nouvelles sorties à faire dans la région. Programme complet de sorties à retrouver sur magnumlaradio.com dans la rubrique agenda. Et rendez-vous notamment ce samedi 30 mai du côté du château de Bourlémont. La soirée blanche fait son retour, c'est à Frébécourt dans l'ouest vosgien. Soirée pop et électro, tout de blanc vêtu. Rendez-vous ce samedi à partir de 19h45. Au programme concert dès 20h avec le groupe Laid Back qui réinvente avec style les grands classiques de la soul et du R&B. À 22h15, feu d'artifice étincelant de blanc et d'argent pour illuminer le château au son de la pop et de l'électro, puis une véritable boîte de nuit à ciel ouvert après, show laser sur les tours du château et ambiance de folie avec DJ Eric Yann. Magnum la radio est partenaire de cette soirée blanche au château de Bourlémont qui aura lieu ce samedi 30 mai dès 19h45. On nous écoute à Frébécourt et dans le secteur de Neufchâteau sur le 92.2. Merci de passer la matinée avec nous. On se dirige tranquillement vers 11h avec Ravin Lenné. On va écouter Love Me Not.

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2: C'est la fin de matinée de ce jour férié qu'on passe ensemble sur Magnum la radio et on enchaîne avec les Modern Talking pour un Magnum de 8. Il est 11h.

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1: Une jolie petite histoire qui nous a été contée par Manon Lisa, qu'on vous a fait découvrir sur Magnum la radio. J'espère que tout va bien pour chacune et chacun d'entre vous en ce lundi, début de semaine, avec de nouvelles sorties à faire dans la région. Et je vous rappelle le trail de la Vilaine qui aura lieu le samedi 30 mai. Ce sera le 10e anniversaire du trail semi-nocturne La Vilaine à Ville-sur-Yon, avec les courses enfants à partir de 18h30, trail de 18 km seul ou en relais à 20h30 et le trail de 10 km à 21h, avec également les marches dégustation de 8 km qui ont lieu avec des départs libres entre 14h30 et 15h30. Vous avez toutes les infos sur la page Facebook La Vilaine Trail Semi Nocturne. Magnum la radio est partenaire de cet événement, 10e anniversaire du trail semi-nocturne à La Vilaine. C'est à Ville-sur-Yon. On écoute Magnum sur le 94.6. On a d'autres idées de sortie à venir avec l'agenda associatif. Avant ça, Christina Milian, voici When You Look at Me.
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0: Allez, belle matinée. Bonjour Ferrier avec Magnum. 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Mais avant ça, comme on démarre une nouvelle semaine, on s'intéresse aux nouvelles sorties à faire près de chez vous. Voici l'agenda associatif. Semaine dans l'agenda, les communes de Dompère et de Madon-et-Lameray organisent leur troisième festival intergénérationnel. Ça balance à la gare, à la salle polyvalente de Dompère le samedi 30 mai. Stage de danse hip-hop, animation, jeux vidéo et escalade, spectacle et concert gratuits. Et tout au long de la soirée, buvette, food truck et petite restauration. Grand tournoi de pétanque à Aigle le dimanche 7 juin, organisé par le foyer rural des Trois Hameaux sur le terrain du Voie d'Aigle face à la salle des fêtes. 5 euros par joueur en doublette, buvette et petite restauration sur place. C'est ouvert à tous, novices et expérimentés. Inscription souhaitable au 07 82 05 82 07. Vittel Triathlon vous invite le dimanche 14 juin à son cross triathlon à la base de loisirs des Lacs de la Folie de Contrexéville. Nouveauté cette année, 2 courses aux natures, 14 km à 9h et 8 km à 9h30, mais également l'après-midi dans des formats XS, M et duathlon individuel ou en relais, sans oublier les courses jeunes de 6 à 13 ans. Ambiance conviviale, inscription sur le site vitteltriathlon.com. À tous les passionnés d'aviation, l'aéroclub Paul Burus de Saint-Dié-Remomex organise ses portes ouvertes les 6 et 7 juin. Découvrez tout l'univers de l'aviation, exposition d'aéronefs avec des vols découvertes à gagner, réalisez des vols d'initiation avec des instructeurs, simulateur de vol pour les ados et les grands, entrée libre de 9h à 18h, restauration et boissons sur place. Le Sport Nautique de Nancy organise ses stages d'aviron tout l'été. Sensations, nature, esprit d'équipe et bonne humeur. Débutants, venez vivre une aventure sportive unique, encadrée par des passionnés. C'est à partir de 8 ans, en journée pour les enfants, en soirée pour les adultes. Toutes les informations sur le site www.avironnancy.com. Les anciens candidats de L'Amour est dans le Pré vous donnent rendez-vous chez Nico les 30 et 31 mai à la ferme du Monteux à Dommartin-sous-Amance. Marché de producteurs, midi-ferme, baptême de tracteurs, tombola, buvette et restauration sur place vous attendent de 10h à 18h. Entrée et parking gratuit, ambiance conviviale garantie.
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sur Magnum la radio. On vient d'écouter Vita. 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Un jour une chanson, c'est après Joseph Kamel ou encore REM. Voici Shiny Happy People.

0: excellente fin de matinée avec Magnum la radio.
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0: Et il y a des chansons qui sont des déclarations. Scream de Michael et Janet Jackson, sorti en mai 95, en fait partie. Alors pour comprendre ce titre, il faut revenir 2 ans en arrière. En 1993, Michael Jackson est au sommet de sa gloire mondiale quand éclate l'affaire Jordan Chandler. Accusation d'attouchement sexuel sur mineurs, enquête, pression médiatique planétaire, Michael nie, mais va signer un accord à l'amiable avec la famille pour une somme estimée à 25 millions de dollars. Ce que beaucoup interpréteront d'ailleurs comme un aveu, ce que lui présentera toujours comme un moyen d'en finir. Mais la presse mondiale s'en donne à cœur joie, les tabloïds se régalent et Michael Jackson, publiquement humilié, commence à s'effondrer. C'est dans ce contexte que sa sœur Janet entre en scène. Alors pas pour faire un coup marketing, mais pour un geste de soutien familial. Dans son documentaire sorti en 2022, Janet explique avoir commencé à écrire cette chanson avec Michael à New York dès 1993. Elle lui a dit « Tu écris les couplets, j'écris les miens » parce que je savais qu'il y avait des choses à dire, c'était sa chanson et j'étais là pour le soutenir. La production est confiée au duo Jimmy Jam et Terry Lewis, les architectes de la carrière solo de Janet et qui vont travailler là pour la première fois avec Michael. Michael qui d'ailleurs joue lui-même une grande partie des instruments, clavier, guitare, batterie, percussion. Le résultat, c'est un bloc de funk rock agressif, électrique, avec des sirènes de police en fond sonore et des grognements de Michael incrustés dans le mix. Le clip tourné en noir et blanc dans un vaisseau spatial futuriste par le réalisateur Marc Romanek, ce clip va rentrer également dans l'histoire pour une autre raison, il coûte 7 millions de dollars. Le clip le plus cher jamais réalisé selon le livre Guinness des records. Scream va remporter plein de prix, dont un Grammy Awards en 1996

0: Et reste aujourd'hui l'un des rares titres où l'on entend Michael Jackson, d'habitude si lisse et si policé, crier cette rage sans aucune retenue. 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Nous on poursuit la matinée avec les Cure, voici Boys Don't Cry.
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0: Il est en ce jour férié, merci d'avoir choisi Magnum. Je vous souhaite de bien poursuivre la journée. Restez avec nous sur Magnum la radio. Un Magnum de Hit pour vous accompagner jusque 15h où vous avez rendez-vous avec Nathan. Et retour bien évidemment demain matin de vos émissions. Le Magnum Café dès 6h, Club Magnum également entre 9h et 13h. Je vous donne rendez-vous d'ailleurs pour ces horaires Club Magnum demain. Je compte sur vous et sur votre fidélité. Passez une excellente journée, un bon jour férié. D'ici qu'on se retrouve, prenez soin des autres. Et évidemment, prenez soin de vous.
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1: Bonjour à tous. L'épisode de chaleur persiste. La vigilance jaune canicule concerne 18 départements de l'Ouest ainsi que la région parisienne. Les températures dépassent les 30 degrés quasiment partout. De nouveaux records ont été battus ces derniers jours. Près de 34 degrés à Bergerac en Dordogne, 31 à Charleville-Mézières dans les Ardennes et presque 30 degrés à Brest en plein mois de mai. Alors que les plages sont très fréquentées en raison de la chaleur, une alerte aux baïnes est en cours sur le littoral de Gironde, à Lacanau et Lège. Cap Ferré, deux baigneurs sont décédés après avoir été emportés par le courant. La préfecture appelle les usagers à faire preuve de la plus grande prudence. Une enquête en cours à Rennes où un enfant de 12 ans est décédé. Son corps a été découvert dans un buisson sur les rives de la Vilaine. Une serviette de bain mouillée nouée très serrée autour de son cou. L'alerte a été donnée par un pêcheur qui a entendu les cris d'un enfant. Les raisons de ce drame ne sont pas encore connues. Un ancien prêtre mis en examen dans le Var pour viol et agression sexuelle sur une enfant. Les faits se serait déroulé entre 2000 et 2003. L'homme conteste les faits qui lui sont reprochés. Cet ancien prêtre est sous contrôle judiciaire. Le parquet avait demandé son placement en détention provisoire. Y aura-t-il un accord entre les États-Unis et l'Iran ? Le chef de la diplomatie américaine se montre plutôt optimiste, tandis que la diplomatie iranienne tempère et affirme que la signature d'un accord n'est pas imminente. Le ministère iranien des Affaires étrangères précise que la question du nucléaire sera discutée dans un second temps, dans un délai de 2 mois, si et seulement si un protocole d'accord est signé avec les États-Unis. Et puis Roland Garros, ça continue aujourd'hui avec de belles affiches au programme, notamment l'entrée en lice de Gaël Monfils pour son dernier tournoi parisien. Il affronte au premier tour son compatriote Hugo Gaston. Autre choc, le numéro 1 mondial et grand favori du tournoi, Yannick Sinner, défie le Français Clément Tabur. Hier, pour la première journée du tableau principal, il n'y a eu que 2 victoires tricolores décrochées par Quentin Alice et Valentin Royer. Très bonne journée à tous.

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0: Magnum en week-end prolongé, on écoute This Is et Théodora et Coq Robin juste après les infos. Bel après-midi, il est 15h.
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2: Bonjour à tous. Comment gérer les événements sportifs par ces temps de forte chaleur? La question se pose suite à un nouveau décès. À Lyon, une femme est morte après un coup de chaud. Elle participait à une compétition sportive Aerox qui combine course à pied, exercice de musculation et cardio. Hier déjà, une personne est décédée à Paris lors d'une course et une dizaine de participants d'une course à Maison Alfort ont été hospitalisés en urgence absolue. Un adolescent de 16 ans interpellé ce matin à Rennes après la mort d'un enfant de 12 ans. Le corps de cet enfant a été découvert dans un buisson sur les rives de la Vilaine, une serviette de bain nouée très serrée autour de son cou. Les raisons de ce drame ne sont pas encore connues. Le décès de la députée Horizon de Vendée, Béatrice Bellamy, elle a été emportée par un cancer à l'âge de 59 ans. Elle laisse le souvenir d'une femme de conviction et d'humanité, déclare la présidente de l'Assemblée nationale, qui annonce qu'un hommage lui sera rendu dans l'hémicycle. L'Iran et les États-Unis toujours à la recherche d'un accord. Parmi les points sensibles, le détroit d'Ormuz. L'Iran affirme qu'il peut rouvrir cet axe stratégique à condition que les navires s'acquittent de frais pour les services de navigation. En Israël, le ministre de la Sécurité nationale appelle à reprendre une guerre intense au Liban, notamment en coupant l'électricité. Itamar Ben-Gvir a publié il y a quelques jours une vidéo qui a provoqué un tollé international. Elle montrait le traitement brutal infligé à des militants de la flottille pour Gaza. Le message pacifiste du pape Léon XIV, il appelle dans son premier texte majeur à dépasser le concept de guerre juste défendu par l'administration américaine. Le souverain pontife regrette que l'humanité soit en train de glisser vers une culture violente de la puissance, je cite. Dans ce texte, Léon XIV appelle aussi à protéger la dignité humaine face à l'essor fulgurant de l'intelligence artificielle. Et puis après 5 ans d'absence, le retour de Vianney. Le chanteur annonce son retour sur scène avec une tournée de 40 dates à cheval entre 2027 et 2028. Pas de nouvel album annoncé pour le moment. Le dernier date de 2023. Bon après-midi à notre écoute.

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0: Bonjour à tous, bienvenue sur Magnum, c'est Nathan, très heureux de vous retrouver cet après-midi, j'espère que vous êtes en forme. On est lundi aujourd'hui, alors d'habitude c'est vrai le lundi c'est pas le jour le plus funky de la semaine, mais là comme c'est un lundi férié, c'est sûrement la meilleure journée qu'on aura cette semaine. Lundi de Pentecôte aujourd'hui, on va passer l'après-midi ensemble, cadeaux, musique et bonne humeur au programme. Dans les cadeaux à gagner cet après-midi, un passe-famille pour Nigloland, deux entrées pour aller à Europa Park et puis cette semaine on vous offre également une balade en 4L avec Pique-Nique Gourmand. On aura l'occasion d'en reparler un petit peu plus tard. Avant ça, c'est un magnum de hit. On revient avec Joseph Kamel et le nouveau titre de Madonna.
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Nouveauté sur Magnum la radio. Ouais, on vient d'écouter Bring Your Love, un nouveau son qui sent bon les années 90-2000. La rencontre entre Madonna d'un côté et de l'autre Sabrina Carpenter. Nouveau titre qui sera dispo sur le prochain album de Madonna, l'album Confessions 2. La suite directe de son album Confessions on the Dance Floor qui était sorti en 2005. Ce nouvel album sera disponible dès le 3 juillet. Notez bien la date, ce sera juste à temps pour le début des vacances d'été. Bel après-midi avec Robbie Williams sur Magnum.

0: Bienvenue si vous nous rejoignez, bel après-midi sur Magnum.
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0: Pas de jour férié pour les hits. On va écouter dans un instant Elle débarge avec Rhythm of the Night. On écoutera aussi Ed Sheeran sur Magnum la radio. Avant ça, on s'intéresse aux idées de sortie dans la région. Voici l'agenda associatif.
2: Semaine dans l'agenda, journée portes ouvertes et marché de producteurs et artisans locaux à l'EHPAD de Saint-Genest le samedi 30 mai de 10h à 18h. Venez rencontrer et échanger avec les équipes et les résidents et visiter les lieux. Sur place, profitez du marché de producteurs et artisans locaux. Restauration sur place, l'entrée est libre. 44e foire à la rhubarbe de Nomexi, le samedi 6 juin à 18h, boom K-pop boom avec mascotte, quiz musical barbecue, à 20h, concert avec Rostiquet, suivi du bal et d'élection de Miss Rhubarbe avec DJ Arnaud, feu d'artifice à 23h, le dimanche 7 juin, inauguration à 11h, restauration et animation avec Authentique Musique le midi, et à 14h30, Canavaval, affiner ses danseurs et Vividance de Vincey. L'association Sentier des Buissons organise un vide dressing, livres et jouets à Certigny, rue Marius Becker, aux abords de l'EHPAD Les Buissons. C'est le samedi 30 mai de 10h à 18h. Exposants, réservez votre emplacement, restauration sur place. Infos et inscriptions au 06 25 32 35 65. Vide grenier et artisanat à Dogneville le dimanche 14 juin, organisé par le Judo Club de 8h à 17h. Buvette et restauration sur place. Installation dès 6h. Infos et inscriptions au 06 71 22 91 14. L'association Agir et Mieux-être organise son premier salon du mieux-être, mieux manger et mieux vivre sur le territoire les 6 et 7 juin. C'est à la salle Georges Brassens de Contrexéville. Présence d'exposants locaux, professionnels du bien-être, artisans, producteurs et associations. Au programme atelier, conférences, séances découvertes, expo-vente, deux tombolas avec de nombreux lots à gagner, buvette et petite restauration sur place, l'entrée est libre. Le Centre équestre de Vittel organise un concours de saut d'obstacles, circuit tournée des As Poney du 29 au 31 mai. Au programme de nombreuses épreuves cycle libre, cycle classique, As Poney, Poney et Club. Entrée libre et restauration et village exposant sur place. Renseignements au 06 62 91 37 35.
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0: Vanessa Paradis à l'instant. Bel après-midi sur Magnum.
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1: Le petit pêcheur, c'est Manon Lisa sur Magnum. Lundi 25 mai aujourd'hui, on souhaite un bon anniversaire au journaliste Gilles Boulot, présentateur du 20h de TF1. On a aussi l'acteur Ian McKellen qui fête son anniversaire, l'acteur qui joue Magneto dans les premiers X-Men et Gandalf dans Le Seigneur des Anneaux. Et puis côté musique, on souhaite un bon anniversaire à Klaus Meine. Klaus Meine, le chanteur du groupe Scorpion. Le jeu de l'anniversaire sera de retour demain sur Magnum. Si vous connaissez des gens dans votre entourage qui fêtent bientôt leur anniversaire, vous pouvez les inscrire pour le jeu de l'anniversaire. Les inscriptions, c'est sur magnumlaradio.com.
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1: Pas de jour férié ici, on poursuit l'après-midi avec un Magnum de hit. On écoute Alex Warren et la chanteuse Cher. Bienvenue sur Magnum, il est 16h.

0: L'italien Damiano David sur Magnum la radio.
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0: Aujourd'hui, c'est jour férié, c'est le lundi de la Pentecôte, week-end de 3 jours. C'est vrai que ça fait du bien, les week-ends rallongent. Bon, apparemment, c'est pas le cas pour tout le monde. Il y a certains irréductibles qui travaillent aujourd'hui. Si c'est votre cas, bon courage et bel après-midi avec Magnum la radio. On va écouter Angèle. Je vous prépare aussi le groupe Eurythmics, un Magnum de hit à suivre. Et puis, il y a encore plein de cadeaux à gagner cet après-midi. Dans l'heure, je vais vous offrir votre passe-famille pour aller à Nigloland.
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0: Bienvenue, bel après-midi sur Magnum.
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0: Kraken, très sympa, ça c'est Billy Crawford sur Magnum la radio.
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0: Dans les idées de sortie pour ce lundi de Pentecôte, il y a par exemple les journées gourmandes organisées à la Maison Moine à Razec-Sertigny. Sur place, vous retrouverez un marché de plus de 50 producteurs et artisans du terroir. Il y a des baptêmes en hélicoptère organisés, des concerts aussi. Vous pourrez aussi visiter l'entreprise, découvrir le fameux procédé de fabrication du vin de rhubarbe qui fait le succès de la Maison Moine, le fameux Crillon des Vosges. C'est la 10e édition des journées gourmandes. Ça se passe à la Maison Moine à Razec-Sertigny. Si vous n'y êtes pas encore allé, dépêchez-vous, c'est la dernière journée pour en profiter. Allez, on poursuit l'après-midi avec Julien Lib sur Magnum.

0: bel après-midi sur Magnum la radio. 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
0: Bon, depuis le début du jeu, on a reçu pas mal de propositions. On a eu quelqu'un qui se mouche. 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On peut vous rappeler à tout moment de la journée. Les infos arrivent dans un instant, on va retrouver la rédaction, ce sera tout à l'heure à 17h. Avant ça, on écoute Bob Marley sur Magnum.

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1: Belle fin d'après-midi sur Magnum, les infos et Alicia Keys pour la suite des hits. Bienvenue, il est 17h.
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3: Bonsoir à tous. 8 départements du Nord-Ouest placés en vigilance orange canicule demain. C'est la première fois que cette alerte est déclenchée au mois de mai. 3 départements bretons sont concernés, le Finistère, le Morbihan et l'Ille-et-Vilaine, ainsi que la Manche et 4 départements des Pays de la Loire, le Maine-et-Loire, la Mayenne, la Loire-Atlantique et la Vendée. Un événement sportif endeuillé par le décès d'une participante en raison de la chaleur. À Lyon, une femme est morte après un coup de chaud. Elle participait à une compétition sportive Aerox. Nouvelle garde à vue après la mort d'un enfant de 11 ans à Rennes. Une adolescente de 15 ans s'est présentée spontanément au commissariat. Un jeune de 16 ans avait déjà été interpellé ce matin. Le procureur précise que ces deux adolescents ont été vus en compagnie de la victime sur les lieux du drame. Le corps d'un garçon de 11 ans a été retrouvé sur les rives de la Vilaine, une serviette de bain nouée autour de son cou. Le groupe EDF définitivement reconnu coupable de harcèlement moral envers un ancien cadre de la centrale nucléaire de Chaux. Il affirmait avoir subi des pressions à la suite de rapports qu'il avait rédigés sur les centrales de Dampierre et du Tricastin. De son côté, EDF avait fait valoir des fautes de la part de ce salarié. L'Iran et les États-Unis toujours à la recherche d'un accord. Parmi les points sensibles, le détroit d'Ormuz. L'Iran affirme qu'il peut rouvrir cet axe stratégique à condition que les navires s'acquittent de frais pour les services de navigation. Le message pacifiste du pape Léon XIV, il appelle dans son premier texte majeur à dépasser le concept de guerre juste défendu par l'administration américaine. Le souverain pontife regrette que l'humanité soit en train de glisser vers une culture violente de la puissance. Dans ce texte, Léon XIV appelle aussi à protéger la dignité humaine face à l'essor fulgurant de l'intelligence artificielle. Et puis après 5 ans d'absence, le retour de Vianney. Le chanteur annonce son retour sur scène avec une tournée de 40 dates à cheval entre 2027 et 2028. Pas de nouvel album annoncé pour le moment. Le dernier date de 2023. Très bonne fin de journée à tous, à notre écoute.

0: La chanteuse Oria sur Magnum. J'espère que tout se passe bien pour vous en ce lundi de Pentecôte. C'est jour férié aujourd'hui. Alors pas pour tout le monde, je sais qu'il y en a peut-être certains qui ont travaillé aujourd'hui et qui rentrent peut-être à cette heure-ci du travail. Bon courage si vous avez bossé aujourd'hui. On se dirige tranquillement vers la fin de journée avec un Magnum de hit. On va écouter Lynn Marlin. Très sympa, Lynn Marlin, ça arrive dans un instant. Il y aura aussi Bruno Mars. Et puis dans l'heure, on va parler de cet événement qui aura lieu à Contrexéville les 5 et 6 juin. On va parler du festival Le Corniche en Seine qui aura lieu au niveau des Lacs de la Folie de Contrexéville. On vous offre sur Magnum la radio des cadeaux justement à l'occasion de cet événement. Je vais tout vous expliquer dans un instant.
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4: 16h52. 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

0: belle fin de journée avec Magnum. Exceptionnellement, pas de quiz tonique cet après-midi. Le quiz tonique sera de retour demain. Pour ceux parmi vous qui découvrent peut-être ce jeu, le quiz tonique, l'objectif c'est d'enchaîner 3 bonnes réponses en seulement 30 secondes, sans faire d'erreur, sinon le score retombe à zéro. La semaine dernière, c'est Tatiana qui a tenté sa chance. Tatiana qui habite à Ludres en Meurthe-et-Moselle. Elle jouait pour gagner 2 entrées pour les Thermes de Vittel. Écoutez.
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0: Quelle partie de l'œuf utilise-t-on pour préparer une mayonnaise, le blanc ou le jaune ?
3: Le jaune.
0: Oui. Quel journaliste présente l'émission Quotidien depuis 2016 ?
3: Yann Barthès.
0: Oui. Si un manteau qui coûte 100 euros est soldé à 25%, quel sera son prix final ?
3: 75.
0: Ouais. En 82, dans la chanson de Julien Clerc, quelle danse voulait aller danser Lily ? Vous avez bien pu répondre après. Mais oui, c'est ça, le rock, hein, vous m'avez dit.
3: Oui.
0: Ah, c'est ça, Lily voulait aller danser, le rock and roll, ouais, c'était ça la chanson. Oui. Bah, vous m'avez fait un sans faute, Tatiana, j'ai rien à dire.
3: Super.
0: C'est 20 sur 20 là ce soir.
3: Super.
0: Bravo. Je vous envoie Merci. Deux entrées pour les Thermes de Vittel chez vous à Ludres. Et puis, je vous souhaite de passer une belle fin de journée.
3: Eh bien, merci Nathan, à bientôt, au revoir.
0: Avec plaisir, au revoir Tatiana.

un magnum de hit. On vient d'écouter Phil Collins. À suivre, This Is et Théodora. Je vous prépare aussi le nouveau single d'Harry Styles, American Girls. 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

0: Avec 1 sur Magnum, c'est le groupe Smash Mouth. Oui, d'ailleurs, en parlant de l'ogre vert, Shrek 5 devrait prochainement sortir au cinéma. Initialement, la sortie du film était prévue fin 2026, mais ça a été repoussé, ça a pris du retard. Le film Shrek 5 sortira dans les salles de ciné, ce sera en juin 2027. Ouais, ce sera dans un an, encore un peu de patience. Les infos dans un instant, et puis on va écouter Christophe Maé aussi sur Magnum.
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1: Bonne fin de journée sur Magnum. On jette tout de suite un coup d'œil sur l'actu avant d'écouter Manon Lisa. Bienvenue si vous nous rejoignez, les 18h.
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3: Bonsoir à tous. En plein épisode de chaleur, le ministre de l'Intérieur demande au préfet d'adapter immédiatement des dispositifs de sécurité et de secours pour les événements accueillant du public. Laurent Nunez affirme que les maires pourront demander l'adaptation, le report ou l'annulation de certaines manifestations lorsque les conditions de sécurité ne peuvent pas être garanties. L'épisode de très forte chaleur va se poursuivre demain en s'intensifiant, prévient Météo France. 8 départements du Nord-Ouest seront placés en vigilance orange canicule. C'est la première fois que cette alerte est déclenchée au mois de mai. À Lyon, une sportive est décédée. Une femme a perdu la vie après un coup de chaud. Elle participait à une compétition sportive Aerox qui combine course à pied, exercice de musculation et cardio. Nouvelle garde à vue, après la mort d'un enfant de 11 ans à Rennes, une adolescente de 15 ans s'est présentée spontanément au commissariat. Un jeune de 16 ans avait déjà été interpellé ce matin. Le procureur précise que ces deux adolescents ont été vus en compagnie de la victime sur les lieux du drame. Le corps d'un garçon de 11 ans a été retrouvé sur les rives de la Vilaine, une serviette de bain nouée autour de son cou. Le nouveau guide suprême iranien n'a que des blessures superficielles. Rien de majeur, assure le ministère de la Santé iranien. Mojtaba Rahmenei n'est pas apparu depuis sa désignation au mois de mars. Les Américains ont affirmé qu'il était blessé et probablement défiguré. Deux Français portés disparus en mer au nord du Maroc. Leur catamaran était au large de Tanger quand les secours ont reçu une alerte signalant que le bateau rencontrait des difficultés. Le catamaran a été retrouvé ainsi qu'un radeau de sauvetage, mais pas de traces des deux Français. Direction Paris pour le tournoi de Roland-Garros. Une belle affiche au programme ce soir avec l'entrée en lice de Gaël Monfils. Pour son dernier tournoi parisien, il affronte au premier tour son compatriote Hugo Gaston. De son côté, Arthur Hinderknecht se qualifie pour le deuxième tour. Numéro 2 français au classement ATP. Il s'est imposé en 3-7 contre son adversaire autrichien. Et ça passe aussi pour Luca Vanaché. Bonne soirée à tous.

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0: et on lui dit bon anniversaire.
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0: Ouais, aujourd'hui, c'est l'anniversaire de Klaus Meine, le chanteur emblématique du groupe Scorpion. Bonne nouvelle pour les fans, le groupe allemand sera bientôt de passage dans la région. Hein. Scorpion sera sur la scène du Zénith de Strasbourg cet été, ce sera le 20 juillet. Bon, malheureusement, c'est trop tard, il n'y a plus de place, fallait s'y prendre un peu plus tôt. Ouais, très très sympa le groupe Scorpion. Retour des hits dans un instant, on continue avec Skip the Use et le groupe Coldplay. Et puis pour cette dernière heure que je passe à vos côtés, je vais vous offrir vos entrées pour aller à Europa Park.
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0: le DJ Martin Garrix avec Ed Sheeran sur Magnum.
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0: belle fin de journée sur Magnum avec Miley Cyrus.
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0: Exceptionnellement, il n'y avait pas de Magnum Café hein, ce matin. C'est jour férié aujourd'hui. Rassurez-vous, ils seront là demain matin. 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La suite sur Magnum, c'est Vanessa Paradis.

0: dans les années 80, c'est Dépêche Mode sur Magnum. Juste avant 19h, on écoute Alex Warren. À 19h, les infos avec la rédaction. Et puis ensuite, on va lancer la plus grande discothèque de la région avec le meilleur des tubes des années 80, 90, 2000 pour vous accompagner vers la fin du week-end. J'espère d'ailleurs que vous en avez bien profité de ce week-end de 3 jours. Bon courage à tous ceux qui vont peut-être retrouver le chemin du travail demain matin. J'aurai le plaisir de vous retrouver entre 15h et 19h demain après-midi dans le Magnum Drive. À demain sur Magnum La Radio. Bonne soirée.
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0: Allez, on referme ce grand week-end. 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Bonne soirée sur Magnum, il est 19h.
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2: Bonsoir, bonsoir à tous. Il fait très très chaud ce lundi en France. Un épisode de chaleur exceptionnelle et précoce qui touche notamment toute la partie ouest du pays, où une dizaine de départements sont placés en vigilance jaune, canicule, de la Manche en passant par le Maine-et-Loire et le Finistère jusqu'en Charente. Demain, 8 départements de l'ouest français seront placés en vigilance orange, canicule, une première pour un mois de mai. C'est dans ce contexte que le ministre de l'Intérieur, Laurent Nunez, demande au préfet une adaptation immédiate des dispositifs de sécurité et de secours lors des événements accueillant du public dans les prochains jours. Réponse aux différents drames survenus lors de plusieurs événements sportifs. Conséquence aussi de ces fortes chaleurs, les cours d'eau sont pris d'assaut et déjà de premières baignades mortelles. 5 noyades mortelles ont été recensées ce week-end en France, de la Gironde au Bas-Rhin, selon nos confrères du Parisien. De quoi susciter l'inquiétude après un été 2025 marqué par de nombreuses noyades en France. Un peu plus de 1400 accidents de baignade, dont 409 mortels. L'enquête pour meurtre sur mineur se poursuit à Rennes alors que le corps d'un garçon de 11 ans a été retrouvé avec une serviette de bain nouée autour du cou hier près de la rive de la Vilaine. Un jeune homme de 16 ans puis une adolescente de 15 ans ont été placés en garde à vue aujourd'hui. Les circonstances du drame restent à être établies. Après une nuit de bombardements en Ukraine, Moscou appelle les ressortissants étrangers et les diplomates à quitter Kiev à l'approche de nouvelles frappes russes, notamment contre des infrastructures militaires et administratives ukrainiennes dans la capitale, notamment selon leur communiqué. Et cap vers le tournoi de Roland-Garros à Paris. 3 Français se sont déjà qualifiés pour le second tour. Arthur Rinderknecht, Lucas Vanhaché et Hugo Humbert. À suivre ce soir, l'entrée en lice de Gaël Monfils. Dernier tournoi parisien pour le Français qui affrontera Hugo Gaston d'ici 20h15. Bon début de soirée, à notre écoute.
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